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2: Bonjour à tous. À la une de l'actualité, le gouvernement veut anticiper la prochaine vague de chaleur. Une cellule interministérielle de crise se réunit aujourd'hui autour du Premier ministre. Elle va revenir sur le bilan de cet épisode historique, ses conséquences sanitaires et économiques, mais aussi aborder la préparation d'éventuelles nouvelles fortes chaleurs. Météo France parle d'une possible nouvelle canicule dès lundi prochain. En attendant, aujourd'hui, la vigilance orange canicule est maintenue dans 22 départements. Sont notamment concernés l'Île-de-France, l'Alsace, plusieurs départements d'Auvergne-Rhône-Alpes, mais aussi la Côte d'Azur. Les températures vont encore dépasser localement les 33 degrés. La fin de cet épisode de chaleur est prévue d'ici demain sur l'ensemble du pays. 11 personnes ont perdu la vie hier dans le crash d'un avion de parachutisme près de Nancy en Meurthe-et-Moselle. Le pilote, 5 moniteurs et 5 élèves. Après son décollage, l'appareil est tombé subitement, a précisé le préfet. C'est l'accident d'aviation générale le plus meurtrier jamais survenu en France. Une enquête est en cours. Des rassemblements ce soir encore pour dénoncer les violences sexistes et sexuelles après la mort de Liana, 11 ans, dans le Gers. Les associations réclament des mesures pour mieux protéger les victimes. Anne-Cécile Collet est la présidente de l'association Les Petits Invincibles.
3: Alors j'ai déposé plainte, j'avais 20 ans. Ça a été une procédure extrêmement difficile. C'est-à-dire que j'ai été acculée, j'ai été traitée de menteuse. C'était un directeur de centre aéré qui officiait dans une école de Paris. Et c'est quelqu'un qui m'a agressée sexuellement et violée de l'âge de 9 ans à 11 ans. Et qui n'a jamais été inquiété. Donc cette procédure a été très violente pour moi, parce que quand la justice n'est pas rendue, pour quelqu'un de victime, en fait, c'est quelque chose que vous portez toute votre vie. On n'en peut plus, les associations n'en peuvent plus. On a défendu cette cause avec toute notre force et notre énergie, alors que ça se passe depuis des années et que tout le monde sait. On a mis la main sur les yeux, sur les oreilles et sur la bouche. Chaque personne, individuellement, doit se réveiller et se dire, aujourd'hui, la protection de l'enfance, c'est une priorité qui doit devenir nationale.
2: Des propos recueillis par Jadis. Et on termine par du sport. À la Coupe du Monde en football, le Canada est la première nation qualifiée pour les huitièmes de finale après sa victoire hier soir contre l'Afrique du Sud 1-0. À suivre aujourd'hui, Brésil-Japon à 19h et Allemagne-Paraguay à 22h. La France jouera sa place en huitièmes de finale demain soir contre la Suède à partir de 23h. Et en tennis, c'est le début de Wimbledon aujourd'hui avec l'entrée en lice du numéro 1 mondial Yannick Sinner et aussi de Novak Djokovic. À suivre côté français, Hugo Gaston, Alexandre Müller ou encore Elsa Jacquemot. Belle journée à tous.

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2: Bonjour à tous. À la une de l'actualité, le gouvernement veut anticiper la prochaine vague de chaleur. Une cellule interministérielle de crise se réunit aujourd'hui autour du Premier ministre. Elle va revenir sur le bilan de cet épisode historique, ses conséquences sanitaires et économiques, mais aussi aborder la préparation d'éventuelles nouvelles fortes chaleurs. Météo France parle d'une possible nouvelle canicule dès lundi prochain. En attendant, aujourd'hui, la vigilance orange canicule est maintenue dans 22 départements. Sont notamment concernés l'Île-de-France, l'Alsace, plusieurs départements d'Auvergne-Rhône-Alpes, mais aussi la Côte d'Azur. Les températures vont encore dépasser localement les 33 degrés. La fin de cet épisode de chaleur est prévue d'ici demain sur l'ensemble du pays. 11 personnes ont perdu la vie hier dans le crash d'un avion de parachutisme près de Nancy en Meurthe-et-Moselle. Le pilote, 5 moniteurs et 5 élèves. Après son décollage, l'appareil est tombé subitement, a précisé le préfet. C'est l'accident d'aviation générale le plus meurtrier jamais survenu en France. Une enquête est en cours. Des rassemblements ce soir encore pour dénoncer les violences sexistes et sexuelles après la mort de Liana, 11 ans, dans le Gers. Les associations réclament des mesures pour mieux protéger les victimes. Anne-Cécile Collet est la présidente de l'association Les Petits Invincibles.
3: Alors j'ai déposé plainte, j'avais 20 ans. Ça a été une procédure extrêmement difficile, c'est-à-dire que j'ai été acculée, j'ai été traitée de menteuse. C'était un directeur de centre aéré qui est officier dans une école de Paris et c'est quelqu'un qui m'a agressée sexuellement et violée de l'âge de 9 ans à 11 ans et qui n'a jamais été inquiété. Donc cette procédure a été très violente pour moi parce que quand la justice n'est pas rendue, pour quelqu'un de victime, en fait, c'est quelque chose que vous portez toute votre vie. On n'en peut plus, les associations n'en peuvent plus. On a défendu cette cause avec toute notre force et notre énergie alors que ça se passe depuis des années et que tout le monde sait. On a mis la main sur les yeux, sur les oreilles et sur la bouche. Chaque personne individuellement doit se réveiller et se dire aujourd'hui, la protection de l'enfance, c'est une priorité qui doit devenir nationale.
2: Des propos recueillis par Jadis Nard. Et on termine par du sport. À la Coupe du Monde en football, le Canada est la première nation qualifiée pour les huitièmes de finale après sa victoire hier soir contre l'Afrique du Sud 1-0. À suivre aujourd'hui, Brésil-Japon à 19h et Allemagne-Paraguay à 22h. La France jouera sa place en huitièmes de finale demain soir contre la Suède à partir de 23h. Et en tennis, c'est le début de Wimbledon aujourd'hui avec l'entrée en lice du numéro 1 mondial Yannick Sinner et aussi de Novak Djokovic. À suivre côté français, Hugo Gaston, Alexandre Müller ou encore Elsa Jacquemot. Belle journée à tous.

0: 2 minutes.
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2: Bonjour à tous. À la une de l'actualité, plus que 5 départements sont en vigilance orange à la canicule ce matin dans le sud-est. Les Alpes-Maritimes, le Var, les Alpes de Haute-Provence et les deux départements corses. La vigilance rouge a été levée depuis 5 jours. Un millier de décès de plus que la normale ont été relevés dans le pays à cause de la canicule, a annoncé hier Santé publique France. Le gouvernement veut anticiper la prochaine vague de chaleur. Une cellule interministérielle de crise se réunit aujourd'hui autour du Premier ministre. Elle va revenir sur le bilan de cet épisode historique, ses conséquences sanitaires et économiques, mais aussi aborder la préparation d'éventuelles nouvelles fortes chaleurs. Météo France parle d'une possible nouvelle canicule dès lundi prochain. Dans l'actualité également, une journée justice morte en France. Les avocats sont en grève, Julie Pierret.
3: Oui, le Conseil national des barreaux appelle les 79 000 avocats du pays à suspendre les audiences et à se rassembler devant les palais de justice pour protester contre le projet de loi d'Issure qui réforme la justice criminelle. La profession dit avoir pris acte du retrait de certaines mesures, mais elle maintient son opposition au texte qu'elle juge attentatoire aux droits de la défense et aux garanties du procès pénal. Dans toute la France, des rassemblements sont annoncés devant les juridictions. Une mobilisation qui pourrait perturber fortement le fonctionnement des tribunaux et ça la veille de l'examen du texte à l'Assemblée nationale.
2: Merci Julie pour ces précisions. Le rappeur Dooms, jugé aujourd'hui à Paris pour des violences habituelles commises entre 2017 et 2015 sur son ex-compagne, l'actrice Adèle Exarchopoulos. Il comparaît en état de récidive légale. Il a déjà été condamné à plusieurs reprises pour des faits de violence conjugale. Le Sénat examine aujourd'hui la loi d'urgence agricole avec un amendement qui pourrait réautoriser à titre dérogatoire l'acétamipride, un insecticide interdit en France depuis 2016. Les betteraviers y voient un moyen de lutter contre les ravageurs et de rester compétitifs face à leurs voisins européens. À l'inverse, médecins et scientifiques dénoncent un pesticide dangereux pour la biodiversité et potentiellement nocif pour la santé humaine. Un débat qui oppose impératifs économiques et principes de précaution. Et du football à la Coupe du Monde, le Canada, première équipe qualifiée pour les huitièmes de finale. Les Canadiens l'ont emporté 1-0 hier soir face à l'Afrique du Sud. C'était le seul match de la soirée, suite des 16e de finale ce soir, avec Brésil-Japon à 19h, Allemagne-Paraguay à 22h30 et Pays-Bas-Maroc la nuit prochaine à 3h du matin. Belle journée à tous.

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2: Bonjour à tous. À la une de l'actualité, plus que 5 départements sont en vigilance orange à la canicule ce matin dans le sud-est. Les Alpes-Maritimes, le Var, les Alpes de Haute-Provence et les deux départements Corse. La vigilance rouge a été levée depuis 5 jours. Un millier de décès de plus que la normale ont été relevés dans le pays à cause de la canicule, a annoncé hier Santé publique France. Le gouvernement veut anticiper la prochaine vague de chaleur. Une cellule interministérielle de crise se réunit aujourd'hui autour du Premier ministre. Elle va revenir sur le bilan de cet épisode historique, ses conséquences sanitaires et économiques, mais aussi aborder la préparation d'éventuelles nouvelles fortes chaleurs. Météo France parle d'une possible nouvelle canicule dès lundi prochain. Dans l'actualité également, une journée justice morte en France. Les avocats sont en grève, Julie Pierret.
3: Oui, le Conseil national des barreaux appelle les 79 000 avocats du pays à suspendre les audiences et à se rassembler devant les palais de justice pour protester contre le projet de loi dit sûr qui réforme la justice criminelle. La profession dit avoir pris acte du retrait de certaines mesures, mais elle maintient son opposition au texte qu'elle juge attentatoire aux droits de la défense et aux garanties du procès pénal. Dans toute la France, des rassemblements sont annoncés devant les juridictions, une mobilisation qui pourrait perturber fortement le fonctionnement des tribunaux, et ça la veille de l'examen du texte à l'Assemblée nationale.
2: Merci Julie pour ces précisions. Le rappeur Dooms, jugé aujourd'hui à Paris pour des violences habituelles commises entre 2017 et 2015 sur son ex-compagne, l'actrice Adèle Exarchopoulos. Il comparaît en état de récidive légale. Il a déjà été condamné à plusieurs reprises pour des faits de violence conjugale. Le Sénat examine aujourd'hui la loi d'urgence agricole avec un amendement qui pourrait réautoriser à titre dérogatoire l'acétamipride, un insecticide interdit en France depuis 2016. Les betteraviers y voient un moyen de lutter contre les ravageurs et de rester compétitifs face à leurs voisins européens. À l'inverse, médecins et scientifiques dénoncent un pesticide dangereux pour la biodiversité et potentiellement nocif pour la santé humaine. Un débat qui oppose impératifs économiques et principes de précaution. Et du football à la Coupe du Monde, le Canada, première équipe qualifiée pour les huitièmes de finale. Les Canadiens l'ont emporté 1-0 hier soir face à l'Afrique du Sud. C'était le seul match de la soirée, suite des 16e de finale ce soir, avec Brésil-Japon à 19h, Allemagne-Paraguay à 22h30 et Pays-Bas-Maroc la nuit prochaine à 3h du matin. Belle journée à tous.
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2: Bonjour à tous. À la une de l'actualité, l'enquête en est qu'à ses débuts au lendemain du crash d'un avion de parachutisme à Tomblaine, près de Nancy. Il a fait 11 morts, le pilote, 5 moniteurs et 5 élèves. Après son décollage, l'appareil est tombé subitement, a précisé le préfet. C'est l'accident d'aviation générale le plus meurtrier jamais survenu en France. Une cellule d'urgence pour écouter les riverains et les familles des victimes a été mise en place. 5 départements sont encore en vigilance orange. Canicule aujourd'hui, les Alpes-Maritimes, le Var, les Alpes de Haute-Provence et les 2 départements de la Corse. Une cellule interministérielle de crise se réunit aujourd'hui autour du Premier ministre. Le gouvernement veut anticiper la prochaine vague de chaleur. Elle pourrait survenir dès la semaine prochaine. Un bilan de cet épisode, ses conséquences sanitaires et économiques et la préparation des prochaines fortes hausses des températures sont au programme des discussions. Vous êtes peut-être concerné. Orange est victime d'une panne nationale aujourd'hui. L'opérateur évoque un incident technique. Il touche une partie de son réseau mobile avec des perturbations sur la 4G et la 5G. Des milliers de signalements ont été recensés en France. Les équipes techniques sont mobilisées pour rétablir le service. Le projet de loi d'urgence agricole arrive au Sénat aujourd'hui. Le texte prévoit de simplifier certaines règles pour les agriculteurs, notamment sur la gestion de l'eau, mais la possible réintroduction de 2 pesticides interdits en France divise jusqu'au gouvernement. Près de 1000 amendements ont été déposés avant les débats. La proposition de réforme du sport professionnel est examinée aujourd'hui à l'Assemblée nationale. Les ligues et les représentants des clubs appellent les députés à revoir quelques points. Julie Pierret.
3: Oui, tout ça dans un communiqué commun. Les ligues et les représentants des clubs de football, de rugby, de basket ou encore de handball appellent les députés à finaliser ce texte, mais surtout à en revoir plusieurs points jugés problématiques. C'est le cas de cette obligation de diffuser un match par semaine en clair que les organisations estiment dangereuse pour la valeur des droits TV. Autre sujet de tension, la limitation de la masse salariale des clubs à 65% de leur budget. Ça s'est jugé pénalisant pour la compétitivité. Les acteurs du sport réclament aussi de limiter certaines nouvelles obligations de consultation des supporters, et ça dans des décisions stratégiques des clubs.
2: Merci Julie. Et puis en tennis, début de Wimbledon, le tournoi du Grand Chelem londonien. Côté français, Alexandre Müller, Arthur Hinderknecht, Hugo Gaston, Luca Van Aché, Elsa Jacquemot et Diane Paris sont sur les courts aujourd'hui. Voilà pour l'essentiel de l'actualité en ce lundi. Passez une excellente journée.

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2: Bonjour à tous. À la une de l'actualité, l'enquête en est qu'à ses débuts au lendemain du crash d'un avion de parachutisme à Tomblaine, près de Nancy. Il a fait 11 morts, le pilote, 5 moniteurs et 5 élèves. Après son décollage, l'appareil est tombé subitement, a précisé le préfet. C'est l'accident d'aviation générale le plus meurtrier jamais survenu en France. Une cellule d'urgence pour écouter les riverains et les familles des victimes a été mise en place. 5 départements sont encore en vigilance orange. Canicule aujourd'hui, les Alpes-Maritimes, le Var, les Alpes de Haute-Provence et les 2 départements de la Corse. Une cellule interministérielle de crise se réunit aujourd'hui autour du Premier ministre. Le gouvernement veut anticiper la prochaine vague de chaleur. Elle pourrait survenir dès la semaine prochaine. Un bilan de cet épisode, ses conséquences sanitaires et économiques et la préparation des prochaines fortes hausses des températures sont au programme des discussions. Vous êtes peut-être concerné. Orange est victime d'une panne nationale aujourd'hui. L'opérateur évoque un incident technique. Il touche une partie de son réseau mobile avec des perturbations sur la 4G et la 5G. Des milliers de signalements ont été recensés en France. Les équipes techniques sont mobilisées pour rétablir le service. Le projet de loi d'urgence agricole arrive au Sénat aujourd'hui. Le texte prévoit de simplifier certaines règles pour les agriculteurs, notamment sur la gestion de l'eau, mais la possible réintroduction de 2 pesticides interdits en France divise jusqu'au gouvernement. Près de 1000 amendements ont été déposés avant les débats. La proposition de réforme du sport professionnel est examinée aujourd'hui à l'Assemblée nationale. Les ligues et les représentants des clubs appellent les députés à revoir quelques points. Julie Pierret.
3: Oui, tout ça dans un communiqué commun. Les ligues et les représentants des clubs de football, de rugby, de basket ou encore de handball appellent les députés à finaliser ce texte, mais surtout à en revoir plusieurs points jugés problématiques. C'est le cas de cette obligation de diffuser un match par semaine en clair que les organisations estiment dangereuse pour la valeur des droits TV. Autre sujet de tension, la limitation de la masse salariale des clubs à 65% de leur budget. Ça s'est jugé pénalisant pour la compétitivité. Les acteurs du sport réclament aussi de limiter certaines nouvelles obligations de consultation des supporters, et ça dans des décisions stratégiques des clubs.
2: Merci Julie. Et puis en tennis, début de Wimbledon, le tournoi du Grand Chelem londonien. Côté français, Alexandre Müller, Arthur Hinderknecht, Hugo Gaston, Luca Van Aché, Elsa Jacquemot et Diane Paris sont sur les courts aujourd'hui. Voilà pour l'essentiel de l'actualité en ce lundi. Passez une excellente journée.

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1: Eh bien, bonjour à toutes et bonjour à tous. Bienvenue dans cette Minute Jeu. Aujourd'hui, je vais vous présenter Médiévalon. Médiévalon de 2 à 5 joueurs à partir de 8 ans pour environ 20 minutes de jeu. Dans Médiévalon, le but est de reconstituer 3 guildes médiévales avant les autres ou d'avoir le plus de guildes devant soi si la dernière carte de la pioche apparaît. Alors, vous allez me demander qu'est-ce qu'une guilde ? Une guilde, c'est au minimum 3 cartes de même couleur. Nous commençons avec 6 cartes en main. On mélange la pioche et nous retournons la première carte à côté de celle-ci pour créer une des fausses. À votre tour de jeu, vous allez devoir choisir une option parmi les 4, puis piocher une carte. Première option, jouer une carte de votre main pour activer son pouvoir. Votre carte est ensuite défaussée une fois que ce pouvoir est activé. Deuxième possibilité, c'est poser une nouvelle guilde devant soi. Donc, une nouvelle guilde, c'est 3 cartes identiques, de la même couleur que l'on va poser. Troisième possibilité, c'est renforcer une guilde déjà en place. Donc, c'est jouer une ou plusieurs cartes de cette même guilde déjà posée. Quatrième possibilité, réactiver le pouvoir d'une guilde déjà posée sur la table. Dès que l'une des deux conditions de victoire est atteinte, c'est-à-dire 3 guildes ou avoir le plus de guildes si la dernière carte apparaît, c'est gagné. Voilà, j'espère que cela vous aura donné envie de tester Médiévalon. Si vous cherchez à l'acquérir, vous pouvez le retrouver à la source au jeu, 2 bis rue Maréchal Foch à Vichy. En ce qui concerne la Minute Jeu, nous allons prendre quelques semaines de vacances et on vous retrouve début août avec plein de nouveautés à vous présenter. Passez de bonnes vacances, profitez bien et à bientôt pour une Minute Jeu.
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2: Bonsoir à tous, à la une de l'actualité, l'épisode de canicule touche à sa fin. Seuls 5 départements du sud-est sont en vigilance orange. Les températures restent légèrement au-dessus des normales, elles dépassent les 32 degrés par endroit. Et à peine la canicule terminée qu'un nouvel épisode de forte chaleur se profile déjà. Selon Météo France, les températures repartiront nettement à la hausse dès la fin de la semaine, jusqu'à 38 degrés attendus localement dans le sud-ouest. En revanche, les prévisions annoncent très peu de pluie, ce qui pourrait aggraver la sécheresse des sols. Ça y est, c'est fait. Le Parlement a définitivement adopté la loi contre l'ultra-fast fashion. Le texte cible principalement Shein, Temu et AliExpress. Il prévoit notamment un malus pouvant atteindre 20 € par vêtement d'ici 2030 et l'interdiction de la publicité. L'objectif est de limiter l'impact environnemental de ces plateformes. Magistrats, avocats et organisations de la société civile se sont mobilisés dans plusieurs villes de France ce matin. Ils dénoncent le manque de moyens de la justice et demandent le retrait de la réforme de la justice criminelle portée par Gérald Darmanin. Cédric Porteron est le bâtonnier de l'ordre des avocats du barreau de Nice.
3: Toujours plus de moyens et j'allais dire une réflexion sur ces moyens et sur la manière dont ils sont utilisés. Il est temps de se mettre autour de la table, de faire un véritable audit des dysfonctionnements pour que l'on puisse savoir sur quoi agir et ceci sur le long terme, pas uniquement par une réaction de circonstance. Lorsqu'on n'a pas suffisamment de moyens, on peut parfois se tromper, c'est humain, mais il n'appartient pas à celui qui est poursuivi de payer le manque de moyens. On parle de choses qui sont graves, on parle de peines qui sont appliquées, de condamnations.
2: Propos recueillis par Mylène Debac. Les syndicats de magistrats redoutent que les procédures soient accélérées au détriment des droits des victimes. Ils dénoncent une réforme qui modifierait profondément le fonctionnement des cours criminelles et affaiblirait la place du jury populaire dans la justice française. Le Conseil d'État a définitivement validé l'autorisation environnementale de l'autoroute A69 entre Toulouse et Castres. La plus haute juridiction administrative estime qu'aucune alternative n'offre les mêmes bénéfices en matière de sécurité routière, de mobilité ou encore de développement du territoire. La fête du cinéma démarre très fort. Plus d'1,3 million de billets ont été vendus dimanche, soit 45% de plus que l'an dernier. Les exploitants expliquent ce succès par des films très attendus, mais aussi par la canicule qui pousse de nombreux spectateurs à profiter de la fraîcheur des salles climatisées. Voilà pour l'actualité. Excellente fin de journée à tous.
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1: Eh bien, bonjour à toutes et bonjour à tous. Bienvenue dans cette Minute Jeu. Aujourd'hui, je vais vous présenter Médiévalon. Médiévalon de 2 à 5 joueurs à partir de 8 ans pour environ 20 minutes de jeu. Dans Médiévalon, le but est de reconstituer 3 guildes médiévales avant les autres ou d'avoir le plus de guildes devant soi si la dernière carte de la pioche apparaît. Alors, vous allez me demander qu'est-ce qu'une guilde ? Une guilde, c'est au minimum 3 cartes de même couleur. Nous commençons avec 6 cartes en main. On mélange la pioche et nous retournons la première carte à côté de celle-ci pour créer une des fausses. À votre tour de jeu, vous allez devoir choisir une option parmi les 4, puis piocher une carte. Première option, jouer une carte de votre main pour activer son pouvoir. Votre carte est ensuite défaussée une fois que ce pouvoir est activé. Deuxième possibilité, c'est poser une nouvelle guilde devant soi. Donc, une nouvelle guilde, c'est 3 cartes identiques, de la même couleur que l'on va poser. Troisième possibilité, c'est renforcer une guilde déjà en place. Donc, c'est jouer une ou plusieurs cartes de cette même guilde déjà posée. Quatrième possibilité, réactiver le pouvoir d'une guilde déjà posée sur la table. Dès que l'une des deux conditions de victoire est atteinte, c'est-à-dire 3 guildes ou avoir le plus de guildes si la dernière carte apparaît, c'est gagné. Voilà, j'espère que cela vous aura donné envie de tester Médiévalon. Si vous cherchez à l'acquérir, vous pouvez le retrouver à la source au jeu, 2 bis rue Maréchal Foch à Vichy. En ce qui concerne la minute jeu, nous allons prendre quelques semaines de vacances et on vous retrouve début août avec plein de nouveautés à vous présenter. Passez de bonnes vacances, profitez bien et à bientôt pour une minute jeu.

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2: Bonsoir à tous, à la une de l'actualité, l'épisode de canicule touche à sa fin. Seuls 5 départements du sud-est sont en vigilance orange. Les températures restent légèrement au-dessus des normales, elles dépassent les 32 degrés par endroit. Et à peine la canicule terminée qu'un nouvel épisode de forte chaleur se profile déjà. Selon Météo France, les températures repartiront nettement à la hausse dès la fin de la semaine, jusqu'à 38 degrés attendus localement dans le sud-ouest. En revanche, les prévisions annoncent très peu de pluie, ce qui pourrait aggraver la sécheresse des sols. Ça y est, c'est fait. Le Parlement a définitivement adopté la loi contre l'ultra fast fashion. Le texte cible principalement Shein, Temu et AliExpress. Il prévoit notamment un malus pouvant atteindre 20 euros par vêtement d'ici 2030.

0: 2030 et l'interdiction de la publicité. L'objectif est de limiter l'impact environnemental de ces plateformes. Magistrats, avocats et organisations de la société civile se sont mobilisés dans plusieurs villes de France ce matin. Ils dénoncent le manque de moyens de la justice et demandent le retrait de la réforme de la justice criminelle portée par Gérald Darmanin. Cédric Porteron est le bâtonnier de l'ordre des avocats du barreau de Nice.
1: Toujours plus de moyens et j'allais dire une réflexion sur ces moyens et sur la manière dont ils sont utilisés. Il est temps de se mettre autour de la table, de faire un véritable audit des dysfonctionnements pour que l'on puisse savoir sur quoi agir et ceci sur le long terme, pas uniquement par une réaction de circonstance. Lorsqu'on n'a pas suffisamment de moyens, on peut parfois se tromper, c'est humain, mais il n'appartient pas à celui qui est pour suivi de payer le manque de moyens. On parle de choses qui sont graves, on parle de peines qui sont appliquées, de condamnations.
0: Propos recueillis par Mylène Debac. Les syndicats de magistrats redoutent que les procédures soient accélérées au détriment des droits des victimes. Ils dénoncent une réforme qui modifierait profondément le fonctionnement des cours criminelles et affaiblirait la place du jury populaire dans la justice française. Le Conseil d'État a définitivement validé l'autorisation environnementale de l'autoroute A69 entre Toulouse et Castres. La plus haute juridiction administrative estime qu'aucune alternative n'offre les mêmes bénéfices en matière de sécurité routière, de mobilité ou encore de développement du territoire. La fête du cinéma démarre très fort. Plus d'1,3 million de billets ont été vendus dimanche, soit 45% de plus que l'an dernier. Les exploitants expliquent ce succès par des films très attendus, mais aussi par la canicule qui pousse de nombreux spectateurs à profiter de la fraîcheur des salles climatisées. Voilà pour l'actualité. Excellente fin de journée à tous.

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1: Eh bien, bonjour à toutes et bonjour à tous. Bienvenue dans cette Minute Jeu. Aujourd'hui, je vais vous présenter Médiévalon. Médiévalon de 2 à 5 joueurs à partir de 8 ans pour environ 20 minutes de jeu. Dans Médiévalon, le but est de reconstituer 3 guildes médiévales avant les autres ou d'avoir le plus de guildes devant soi si la dernière carte de la pioche apparaît. Alors, vous allez me demander qu'est-ce qu'une guilde ? Une guilde, c'est au minimum 3 cartes de même couleur. Nous commençons avec 6 cartes en main. On mélange la pioche et nous retournons la première carte à côté de celle-ci pour créer une des fausses. À votre tour de jeu, vous allez devoir choisir une option parmi les 4, puis piocher une carte. Première option, jouer une carte de votre main pour activer son pouvoir. Votre carte est ensuite défaussée une fois que ce pouvoir est activé. Deuxième possibilité, c'est poser une nouvelle guilde devant soi. Donc, une nouvelle guilde, c'est 3 cartes identiques, de la même couleur que l'on va poser. Troisième possibilité, c'est renforcer une guilde déjà en place. Donc, c'est jouer une ou plusieurs cartes de cette même guilde déjà posée. Quatrième possibilité, réactiver le pouvoir d'une guilde déjà posée sur la table. Dès que l'une des deux conditions de victoire est atteinte, c'est-à-dire 3 guildes ou avoir le plus de guildes si la dernière carte apparaît, c'est gagné. Voilà, j'espère que cela vous aura donné envie de tester Médiévalon. Si vous cherchez à l'acquérir, vous pouvez le retrouver à la source au jeu, 2 bis rue Maréchal Foch à Vichy. En ce qui concerne la minute jeu, nous allons prendre quelques semaines de vacances et on vous retrouve début août avec plein de nouveautés à vous présenter. Passez de bonnes vacances, profitez bien et à bientôt pour une minute jeu.

Bienvenue dans Face à Face B. Bonjour à tous. Au micro, Michel Gosselin. Je suis ravi de vous retrouver, toujours avec le même plaisir, pour vous faire partager une demi-heure de chansons à thème, comme chaque semaine, avec toujours les plus belles pépites de notre discothèque, sans oublier quelques documents sonores. Aujourd'hui, on va faire un petit peu dans le mysticisme, si je puis dire. On va écouter des chansons qui parlent des divinités religieuses. Ces divinités religieuses au nom de quoi beaucoup d'exactions peuvent se commettre. Et on va commencer tout de suite avec un extrait de l'album de Danny Briand, Nouveau Jour.

présenter Danny Cohen, de son nom de scène Danny Briand, né à Tunis en 1965 et qui a pour spécialité d'enregistrer chacun de ses albums dans une ville ou une capitale étrangère différente à chaque fois. Ça, c'était extrait de son album Nouveau Jour en 1999, enregistré à Londres, car c'est la ville du métissage de toute la musique que j'aime, dit Danny Briand. Voici un groupe maintenant au long parcours, il s'agit du Black Sabbath, le sabbat noir, c'est de circonstance. C'est un groupe de heavy metal britannique qui est à l'origine du heavy metal et du hard en général, on pourrait dire avec Led Zeppelin par exemple. Voici le titre principal de l'album enregistré en 1973, Sabbath, Bloody Sabbath.

0: Saba sanglant, c'était en 1973, c'est le titre de cet album et c'est le titre qui ouvre également ce 33 tours, cinquième du nom par ce groupe Black Sabbath, originaire de Birmingham, formé en 1968. Et après de très nombreux changements de personnel, il semblerait que ce groupe se soit reformé en 2011 et soit toujours en activité.
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Bienvenue dans Face à Face B. Bonjour à tous. Au micro, Michel Gosselin. Je suis ravi de vous retrouver, toujours avec le même plaisir, pour vous faire partager une demi-heure de chansons à thème, comme chaque semaine, avec toujours les plus belles pépites de notre discothèque, sans oublier quelques documents sonores. Aujourd'hui, on va faire un petit peu dans le mysticisme, si je puis dire. On va écouter des chansons qui parlent de divinités religieuses. Ces divinités religieuses au nom de quoi beaucoup d'exactions peuvent se commettre. Et on va commencer tout de suite avec un extrait de l'album de Danny Briand, Nouveau Jour, sorti en 99.

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2: Bonsoir à tous, à la une de l'actualité, l'épisode de canicule touche à sa fin. Seuls 5 départements du sud-est sont en vigilance orange. La température reste légèrement au-dessus des normales, elle dépasse les 32 degrés par endroit. Et à peine la canicule terminée qu'un nouvel épisode de forte chaleur se profile déjà. Selon Météo France, les températures repartiront nettement à la hausse dès la fin de la semaine, jusqu'à 38 degrés attendus localement dans le sud-ouest. En revanche, les prévisions annoncent très peu de pluie, ce qui pourrait aggraver la sécheresse des sols. Ça y est, c'est fait. Le Parlement a définitivement adopté la loi contre l'ultra-fast fashion. Le texte cible principalement Shein, Temu et AliExpress. Il prévoit notamment un malus pouvant atteindre 20 € par vêtement d'ici 2030 et l'interdiction de la publicité. L'objectif est de limiter l'impact environnemental de ces plateformes. Magistrats, avocats et organisations de la société civile se sont mobilisés dans plusieurs villes de France ce matin. Ils dénoncent le manque de moyens de la justice et demandent le retrait de la réforme de la justice criminelle portée par Gérald Darmanin. Cédric Porteron est le bâtonnier de l'ordre des avocats du barreau de Nice.
3: Toujours plus de moyens et j'allais dire une réflexion sur ces moyens et sur la manière dont ils sont utilisés. Il est temps de se mettre autour de la table, de faire un véritable audit des dysfonctionnements pour que l'on puisse savoir sur quoi agir et ceci sur le long terme, pas uniquement par une réaction de circonstance. Lorsqu'on n'a pas suffisamment de moyens, on peut parfois se tromper, c'est humain, mais il n'appartient pas à celui qui est poursuivi de payer le manque de moyens. On parle de choses qui sont graves, on parle de peines qui sont appliquées, de condamnations.
2: Propos recueillis par Mylène Debac. Les syndicats de magistrats redoutent que les procédures soient accélérées au détriment des droits des victimes. Ils dénoncent une réforme qui modifierait profondément le fonctionnement des cours criminelles et affaiblirait la place du jury populaire dans la justice française. Le Conseil d'État a définitivement validé l'autorisation environnementale de l'autoroute A69 entre Toulouse et Castres. La plus haute juridiction administrative estime qu'aucune alternative n'offre les mêmes bénéfices en matière de sécurité routière, de mobilité ou encore de développement du territoire. La fête du cinéma démarre très fort. Plus d'1,3 million de billets ont été vendus dimanche, soit 45% de plus que l'an dernier. Les exploitants expliquent ce succès par des films très attendus, mais aussi par la canicule qui pousse de nombreux spectateurs à profiter de la fraîcheur des salles climatisées. Voilà pour l'actualité. Excellente fin de journée à tous.
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0: amis, auditrices, auditeurs, bonsoir. Bienvenue dans votre émission Le Cabanon du soir, ça rime. L'équipe de ce soir, donc, eh bien, c'est Nadine qui est au standard. Vous pouvez l'appeler dès maintenant au 04 73 94 18 05. Et Annie à la technique et au micro. Ce soir, eh bien, c'est une émission qui est un peu particulière. Car c'est l'avant-dernière avant une belle pause estivale. Avec Nadine, nous avons un peu le cœur serré. Alors on va en profiter et savourer chaque seconde avec vous. Partagez vos messages, vos sourires et mettre un peu de soleil dans les ondes avant de se retrouver le 10 août. On a également ce soir une pensée pour tous les habitants qui ont été victimes de la canicule ou de l'épisode orageux de hier soir. Il y a eu pas mal de dégâts matériels, par exemple sur Puy-Guillaume. Nous allons donc commencer, comme chaque jour, par l'éphéméride. Nous sommes aujourd'hui le lundi 29 juin, le dernier lundi du mois, le 180e jour de l'année. Et nous fêtons les Pierre, Paul, Pablo, Peter et Pierrick. Je pense que vous en connaissez tous, car c'est quand même des prénoms courants. Alors, n'hésitez pas à appeler Nadine pour leur faire une petite dédicace. Les personnalités qui fêtent leur anniversaire aujourd'hui. Alors, il y a Sophie Aram, humoriste, qui est née le 29 juin 1973. Et qui fête ses 53 ans. Pierre Ménès est né 10 ans plus tard, enfin plus tôt, en 1963. Il a 10 ans de plus, 63 ans, et il est journaliste. Et on a Jacques Balutin, qui est né le 29 juin 1936, acteur, qui lui, par contre, fête ses 90 ans. On a trois personnalités principales qui sont décédées alors qu'ils étaient nés 29 août. On a Frédéric Dard qui était né le 29 juin 1921 et qui est décédé le 6 juin 2000 à l'âge de 78 ans. Là aussi, tout le monde le connaît. C'est un célèbre créateur, auteur des 100 Antonio. On a Lucie Aubrac qui est née le 29 juin 1912 mais qui est décédée le 14 mars 2007 à l'âge de 94 ans. C'était une résistante et un professeur agrégé d'histoire. Et pour finir, on avait Antoine de Saint-Exupéry qui était né le 29 juin 1900, qui est décédé le 31 juillet 1944 à l'âge de 44 ans. Il a disparu en vol au-dessus de la Méditerranée. Il était écrivain, aviateur donc, et auteur du Petit Prince, que tout le monde connaît également. Le dicton du jour, Saint Paul et Pierre pluvieux est pour 30 jours dangereux. La citation du jour, être adulte, c'est être seul. Cette citation est de Jean Rostand. Et le proverbe du jour, si traîtresse qui soit... Que soit la mère, plus traîtresses sont les femmes. Voilà pour ce qui concernait l'éphéméride. Les morceaux que j'ai sélectionnés ce soir, ben comme c'est bientôt les vacances, c'est David et Jonathan. Est-ce que tu viens pour les vacances? Suivi par Guy Sabatier, Vacances, Musette. Et pour terminer, André-Gilles Forestier, Les vacances. À tout de suite.
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Voilà, vous venez d'écouter David et Jonathan. Est-ce que tu viens pour les vacances? Wow. Suivi par Guy Sabatier, Vacances Musette. Et pour terminer, c'était André-Gilles Forestier, Les Vacances. Il est 20h17 à la pendule de Variance FM. Nous allons commencer les dédicaces de cette soirée. Mais avant, j'ai un petit message à passer. Il faudrait que Georges ou Edith, tous les deux, pourquoi pas, rappelle Nadine. On a un petit souci au niveau de votre dédicace. Voilà. Alors, la première dédicace de cette soirée, nous allons écouter Pierre-André Bleu. C'est pour le plaisir de Christiane et Jean, pour leurs amis Christine et Jean-François, pour la sympathique équipe du Cabanon et pour toute l'équipe de Variance FM.

la part de Christiane et Jean pour leur plaisir, pour leurs amis Christine et Jean-François, pour la sympathique équipe du Cabanon et pour toute l'équipe de Variance FM. Merci beaucoup pour la dédicace, Christiane et Jean. On continue ensemble cette soirée et on vous souhaite une bonne fin de soirée. La dédicace suivante, c'est de la part d'un fidèle auditeur de Vichy qui souhaite réécouter Nicoletta Mamie Blue, puisqu'on l'a écouté avant de prendre l'antenne. C'est pour son plaisir, sa famille, ses amis et toute l'équipe de Variance FM.

C'était Nicoletta, Mamie Blue. C'était pour le plaisir d'un fidèle auditeur de Vichy, pour sa famille, ses amis et toute l'équipe de Variance FM. Merci pour votre dédicace et très belle soirée à vous. On enchaîne avec Accordéon des fins de semaine par Pierre-André. Et c'est de la part de Germaine de Villeneuve-les-Cerfs. Pour son plaisir, pour Gauthier, son petit-fils qu'elle adore, et sa maman Josette. Pour son cousin Joël de Barnaza et pour toute l'équipe de Variance FM.

Accordéon des fins de semaine, Pierre-André. C'était pour Germaine de Villeneuve-les-Cerfs, pour son plaisir, pour Gauthier et son petit-fils qu'elle adore, et sa maman Josette, pour son cousin Joël de Barnaza, et pour toute l'équipe de Variance FM. Merci pour votre message, Germaine. On vous souhaite une excellente soirée. On enchaîne avec Parasol et Paréo par Nadège Gravière et Maxime Derrico. C'est pour Raymond de Tourzel, pour son plaisir, pour Simone et Paul d'Ozolette, pour Simone de Ranzière, pour Guy le taxi d'histoire, pour Raymond de Solignat, pour Nicole et Raymond de Lezou, pour le club de l'amitié de Meillou et ses environs, pour le fidèle auditeur d'EDA et pour toute l'équipe de Variance FM. Non.

parasol et paréo, ça sent les vacances, on s'y croit, là. On se voit déjà au bord de la mer. C'était par Nadège Gravière, Maxime Déricot. Et c'était pour Raymond de Tourzel, pour son plaisir. Pour Simone et Paul d'Ozolette, pour Simone de Ranzière. Pour Guy, le taxi d'histoire. Pour Raymond de Solignat, pour Nicole et Raymond de Lezoux. Pour le club de l'amitié de Meillot et ses environs. Pour le fidèle auditeur d'Eda. Et pour toute l'équipe de Variance FM. Merci pour votre appel Raymond et restez bien avec nous pour cette soirée. On poursuit avec François Valéry, chanson d'été. C'est pour le plaisir de Yannick et pour toute l'équipe de Variance FM.

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France Valérie, une chanson d'été, belle chanson douce. C'était pour le plaisir de Yannick et pour toute l'équipe de Variance FM. Merci beaucoup Yannick pour cette belle dédicace. Bonne soirée en notre compagnie et on vous embrasse. La dédicace suivante est de la part de José de la Plaine, qui souhaite écouter Pierre-André, les Vertes Vallées de l'Auvergne. C'est également pour Maria et ses enfants, sa cousine Hélène, Honore et Denis, Joël et Daniel de Sébaza, Pierrette de Saint-André-le-Coq, et bien sûr, toute l'équipe de Variance FM.

les vertes vallées de l'Auvergne. C'était pour José de la Plaine, pour Maria et ses enfants, sa cousine Éléonore et Denis, Joël et Daniel de Sébaza, Pierrette de Saint-André-le-Coq et toute l'équipe de Variance FM. Merci pour votre message. On continue ensemble sous cette chaleur d'été. Nous continuons avec Georges et Edith de Champs qui souhaitent écouter Pascal Michaud, la valse à Pierrot. C'est pour leur plaisir et pour toute l'équipe de Variance FM.

La valse à Pierrot, c'était pour le plaisir de Georges et Edith et pour toute l'équipe de Variance FM. Un grand merci pour votre dédicace, Georges et Edith. On vous embrasse et on vous dit à très bientôt. Nous retrouvons Odette Perret, la fête villageoise. C'est de la part de Josette pour son mari et pour la sympathique équipe de Variance FM. Thank you.

0: Odette Perret, la fête villageoise, c'était de la part de Josette pour son mari et pour la sympathique équipe de Variance FM. Merci beaucoup Josette pour cette dédicace. On vous embrasse ainsi que votre mari et on vous souhaite une agréable soirée à notre écoute. La dédicace suivante est de la part de notre amie Émilienne de Sébazard. Pour son plaisir et pour toute l'équipe de Variance FM. Et nous allons un petit peu nous amuser, puisque c'est Georgius au lycée Papillon.
1: 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Eh bien, parlez-moi de Vercingétorix. 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

0: 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Élève, faux daron.
1: Présent.

Cher Juge, au lycée Papillon, c'est de la part d'Emilienne de Sébaza pour son plaisir, pour toute l'équipe de Variance FM. Merci beaucoup, Emilienne de Sébaza, pour ce petit moment de très agréable de sourire. On vous fait de très grosses bises et je vous dis à très bientôt. Nous enchaînons avec une dédicace qui nous vient de la part de Christian. Nous allons écouter Manu Blanchet, Algérie, pays de soleil. C'est pour ses parents, Yvette et Fernand, pour William, Kevin, Marie-Lou, Virginie et Frédéric, leurs enfants, et toute l'équipe de Variance FM.

Manu Blanchet, Algérie, pays de soleil. C'était de la part de Christian pour ses parents, Yvette et Fernand. Pour William, Kevin, Marie-Lou, Virginie, Frédéric, leurs enfants. Et pour toute l'équipe de Variance FM. Merci Christian pour votre dédicace. On vous souhaite une excellente soirée ainsi qu'à toute votre famille. On vous embrasse et on vous dit à très bientôt. Il est 21h03 à la pendule de Variance FM. Je vais vous donner quelques idées de sorties pour les prochaines semaines. Dans le cadre du 49e Festival des concerts de Vaulors, qui se déroule du 4 au 26 juillet, vous aurez le samedi 4 juillet le concert d'ouverture à l'église de Saint-Rémy-sur-Durolle à 20h30 avec le jeune chœur d'Auvergne et ensemble Ariès, direction Blaise Plumetaz et Noé Chapoulard. C'est des chants a cappella autour de musique espagnole du XVIe siècle. Le dimanche 5 juillet, à l'église de Saint-Victor-Montviennet, à 18h, vous avez Loco Cello, François Salk, violoncelle, Samuel Strouk, guitare, Jérémy Arrangé, contrebasse, qui vous interpréteront du Schubert, Reinhardt, Grappelli, Strouk, création en première mondiale, présentation du disque enregistré en résidence au château de Vaulors en 2026. Alors ça, c'est du classique et du jazz. Le mardi 7 juillet, vous avez de la musique baroque à l'église de Paladuc à 20h30, Expect Tea Time, ensemble Théodora, voix, violon, viol de gambe, clavecin, Lully, Purcell, Handel, de l'opéra aux mélodies des danses traditionnelles et populaires. Le jeudi 9 juillet, à l'église de Visconti, à 20h30, vous avez Élodie Soulard, accordéon, Anastasia Calmus, piano, ça sera Scarlatti, Arensky, Grieg. Et le samedi 11 juillet, à l'espace Coubertin de Courpierre, à 20h30, vous aurez Isabelle Georges, Chant Co, Aznavour, Beko, Brel. Ce sera des chansons de music hall. Et pour finir, le dimanche 12 juillet, à l'église de Sainte-Agathe, à 18h, vous aurez Slav Armenia, Natalia Korsak, c'est mandoline et domra, Mathias Collet, guitare, Béatrice Berne, clarinette et duduc, c'est de la musique d'Europe de l'Est. Renseignements et réservations pour ces concerts de Vaulors au 04 73 80 65 65, au 04 73 51 20 27, au 04 77 96 08 69. Vous pouvez payer en ligne ou les ventes de billets à l'entrée de chaque concert. Les tarifs 10 à 20 euros, gratuit pour les moins de 18 ans et tarifs réduits pour les RSA, demandeurs d'emploi, moins de 26 ans et les adhérents à la MGEN. Vous pouvez les joindre à www.concertdevaulorschristienne.fr. À l'église de Saint-Flour-l'Étang, l'Association pour le patrimoine présente dessins et gravures de Jacques Moiroux et Marco Talon du 27 juin au 12 juillet, les dimanches et les samedis de 14h30 à 18h. L'ensemble vocal Sam Chabati, polyphonie géorgienne, le samedi 4 juillet à 20h30, entrée 10 euros et c'est gratuit pour les moins de 12 ans. À Porte de Charmeil, vous aurez la 37e brocante et vide grenier organisée par le comité du quartier Les Ailes Porte de Charmeil le dimanche 5 juillet de 6h à 19h au parking du stade d'Aragon à Vichy. 2 euros le mètre, minimum 5 mètres, buvette et restauration sur place, stand de bouche refusé, réservation au 07
86 51 41 73. Voilà, il est 21h08 à la pendule de Variance FM et nous reprenons nos dédicaces. La dédicace suivante est de la part de notre ami Henri, qui souhaite écouter pour son plaisir Nino Ferrer, le Sud. Et c'est pour la sympathique équipe du Cabanon du Soir et tous les bénévoles de Variance FM.

Sinon, Ferrer, le sud, bon, on y est un petit peu ici, au sud, puisqu'on a quand même 30 degrés. C'est de la part d'Henri pour son plaisir et pour la sympathique équipe du Cabanon du Soir et tous les bénévoles de Variance FM. Merci beaucoup, Henri, pour cette belle dédicace. On se croit déjà en vacances. On te fait de grosses bises et on te dit à très bientôt. Et on continue avec Frédéric François, à tous ceux qu'on aime. C'est de la part de Ghislaine de Varennes pour son plaisir, son mari, pour la sympathique équipe du Cabanon du Soir et puis pour tous les bénévoles de Variance FM.

Frédéric François, tout ce qu'on aime, c'était de la part de Ghislaine de Varennes pour son plaisir, son mari, pour la sympathique équipe du Cabanon du Soir et pour tous les bénévoles de Variance FM. Merci pour cette dédicace, Ghislaine. On vous embrasse et on vous souhaite un bel été avec votre mari. Nous continuons avec... Ah oui, alors Georges et Edith de Champs, il y a Jérémy, notre président qui est passé. Je lui ai donc demandé votre morceau, Cédric Dumay, le Rhum Charrette. Donc, vous allez pouvoir l'écouter puisqu'il nous l'a mis.

0: Cédric Dumais, le Rhum Charrette. Oui. C'était de la part de Georges et Edith Deschamps pour leur plaisir et pour toute l'équipe de Variance FM. Merci Georges et Edith Deschamps pour cette belle dédicace. On voit que vous avez apprécié l'émission de dimanche. On vous fait de grosses bises et on vous souhaite un bel été. Nous poursuivons avec Jean de France, dit par Didier Barbelivien. C'est pour Gérard de Berzet, pour son plaisir, et pour toute l'équipe de Variance FM et tous les auditeurs.
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Didier Barbelivien, Jean de France, c'était pour le plaisir de Gérard de Berzet et pour toute l'équipe de Variance FM et tous les auditeurs. Merci beaucoup Gérard de Berzet pour cette dédicace. Très bonne soirée, on vous embrasse et on vous souhaite un bel été. Nous enchaînons avec une dédicace qui nous vient de la part de Pierrot Lafouine à Clermont. Et c'est de la part de ses sœurs et il souhaite écouter Berthe Silva, Les Roses Blanches. Alors Pierrot Lafouine, c'est aussi votre fête aujourd'hui puisque la Saint-Pierre. Alors j'en profite pour vous souhaiter une bonne fête.

Berthe Sylvain, les roses blanches. C'était de la part de ses sœurs pour Pierrot Lafouine à Clermont. Et on souhaite également une bonne fête à Pierrot Lafouine. Merci pour cette dédicace. Excellente soirée à vous tous et à très bientôt. On enchaîne avec une dédicace qui nous vient de la part de Franck de Besançon. Pour son plaisir et pour toute l'équipe de Variance FM. Et ce sera Michel Fugain. Viva la vida!

Michel Fugain, viva la vida! C'était pour le plaisir de Franck de Besançon et pour toute l'équipe de Variance FM. Un grand merci de toute l'équipe Franck de Besançon pour cette dédicace. On vous embrasse et on vous souhaite une excellente soirée à notre écoute. La dédicace suivante est de la part de Raymond de Combronde, qui souhaite écouter Antoine, je l'appelle Cannelle. C'est pour son plaisir, pour Jeannette et Kiki avec de grosses bises, pour Irène, Joël, Thierry, Brigitte, pour Nadine et son mari, pour tous les amis, les auditeurs, pour les deux petites merveilles de ce soir et pour toute l'équipe de Variance FM en souhaitant une bonne semaine à tous.

Antoine, je l'appelle Kenel. C'était pour le plaisir de Raymond de Combronde, pour Jeannette et Kiki avec de grosses bises, pour Irène, Joël, Thierry, Brigitte, pour Nadine et son mari, tous les amis, les auditeurs, pour les deux petites merveilles de ce soir et pour toute l'équipe de Variance FM. Et Raymond souhaite une bonne semaine à tous. Merci beaucoup Raymond de Combronde pour votre gentillesse. On vous fait de grosses bises. Merci pour la dédicace. On vous souhaite un très bel été. Prenez bien soin de vous. Gros bisous. Et moi personnellement, je vous donne rendez-vous le 10 août puisque demain ce sera Patrick et Janine. Nous poursuivons avec une dédicace qui nous vient de la part de Paulette pour son plaisir. Francis Cabrel, je t'aimais, je t'aime, je t'aimerais. C'est pour Nadine et son petit René, pour la sympathique équipe du Cabanon du Soir, pour toute sa famille, pour Marie-Jo, pour tous les bénévoles de cette belle radio avec des bis à tous. Et elle souhaite un bel anniversaire à sa belle-sœur Simone, et elle lui fait également des bises.

Francis Cabrel, Je t'aimais, je t'aime, je t'aimerai. C'était de la part de Paulette pour son plaisir, pour Nadine et son petit René, pour la sympathique équipe du Cabanon du Soir, pour toute sa famille, pour Marie-Jo, pour tous les bénévoles de cette belle radio, avec des bises à tous. Des bises également à sa belle-sœur Simone, à qui elle souhaite également un bon anniversaire aujourd'hui. Eh bien, Paulette, nous joignons à vous pour souhaiter un bel anniversaire à votre belle-sœur. On vous embrasse toutes les deux. On vous souhaite une agréable soirée. Passez un bel été et on vous dit à très bientôt. Et on enchaîne avec Jean Ségurel avec un pot-pourri de polka. C'est de la part de Jeannette pour son plaisir, pour Kiki avec de grosses bises, pour Raymond de Combronde, pour la sympathique équipe du Cabanon du Soir, pour votre dévouement et votre gentillesse, et pour tous les bénévoles de Variance FM.

Jean Sigurel, peau pourrie de Polka, c'était de la part de Jeannette pour son plaisir, pour Kiki avec de grosses bises, pour Raymond de Cambronne, pour la sympathique équipe du Cabanon du Soir, pour votre dévouement et votre gentillesse, et pour tous les bénévoles de Variance FM. Merci beaucoup Jeannette pour votre gentil message. On vous fait de grosses bises, on vous souhaite un bel été. Et prenez bien soin de vous. Nous enchaînons avec Christiane. Et alors, Christiane, ma symphonie, ce sera Jean-Désiré Bailly. C'est pour votre plaisir, pour les danseurs des Baladins à Roya, et particulièrement pour le fidèle auditeur d'EDA et pour toute l'équipe de Variance FM.

Jean-Désiré Bailly, ma symphonie, c'était de la part de Christiane pour son plaisir pour les danseurs des baladins à Roya et particulièrement pour le fidèle auditeur d'EDA et pour toute l'équipe de Variance FM. Merci beaucoup Christiane pour cette belle dédicace. On vous embrasse, on vous souhaite beaucoup de balles au cours de l'été et on vous dit à très bientôt. Et pour terminer, c'est le fidèle auditeur d'EDA qui souhaite écouter Tornorero par Pascal Jameau pour son plaisir, pour les charmantes danseuses des baladins à Roya, pour la sympathique équipe du Cabanon du Soir, particulièrement pour Christiane, fidèle auditrice, et pour tous les bénévoles de Variance FM. Un clin d'œil à Raymond.

0: Pascal Jameau Tornorero. C'était de la part d'un fidèle auditeur d'EDA pour son plaisir, pour les charmantes danseuses des Baladins Roya, pour la sympathique équipe du Cabanon du Soir, particulièrement pour Christiane, fidèle auditrice, et pour tous les bénévoles de Variance FM, avec un clin d'œil à Raymond. Un grand merci, fidèle auditeur d'EDA, pour cette très belle dédicace. On vous souhaite une bonne fin de soirée et on vous souhaite un bel été. Il est 22h même. À la pendule de Variance FM, nous allons... je passe le micro tout de suite à Nadine, puisqu'elle n'a qu'un thé dansant à vous annoncer.
1: Eh bien, merci Annie. Donc, je vais vous annoncer ce thé dansant qui se passera à Ravel, dimanche 5 juillet. Le club Vivre et Sourire organise sa kermesse annuelle à partir de 10h à la salle Matro. Exposition de travaux manuels avec ses nouveautés, vente de pâtisseries, tombola, enveloppe surprise et buvette. À partir de 12h30, repas dansant paella et l'après-midi, vous pourrez danser avec un orchestre. Pour les inscriptions, vous appelez au 04 73 68 48 59. Ou au 04 73 36 51 24, également au 04 73 68 90 34. Et bien voilà, chères auditrices et chers auditeurs, pour moi, ça sera la dernière pour cet été, jusqu'à la rentrée, quoi, disons. Nous reviendrons donc, Annie, il me semble dissoute. Hein.
0: Oui,
1: nous reprendrons le Cabanon du Soir.
0: Demain, c'est Patrick et Janine qui vont clôturer en beauté.
1: Oui,
0: la
1: voilà.
0: Saison.
1: Très bien.
0: Et à partir du mercredi, il faut que nos auditeurs se branchent sur le DAB, puisqu'il y aura des travaux sur notre antenne. C'est ça, hein?
1: Oui, c'est ça, Annie.
0: Ben vas-y, continue.
1: Eh bien, moi, je voulais dire bonsoir à tous nos auditeurs. Je leur souhaite une bonne soirée et puis je leur donne rendez-vous le 10 août. Prenez soin de vous, buvez bien et essayez de rester à l'ombre.
0: Voilà, c'est ça. Passez un bel été. Et puis, quoi dire de plus? On sera heureuse de vous retrouver tous en pleine forme le 10 août.
1: Absolument, Annie.
0: Voilà. Allez, à bientôt.

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Allez, on va faire un petit tour, on va voyager un petit peu dans le Schnorr, mais encore plus haut que le Schnorr, pas chez les ch'tis, mais encore un peu plus vers là. En Irlande, avec la mazurka irlandaise, vous savez, cette danse qui devient à la mode. Eh bien, on y va maintenant, la mazurka irlandaise, maestro, musique. Et je vous donne le départ, vous inquiétez pas. Les danseuses avec nous.

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0: Et Nadine, la cocoseille, la blémardoise.
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